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Bonjour à tous, nous sommes ensemble jusqu'à 11h pour cette matinale sur Radio Bellevue. De la bonne humeur, des jeux, un instant zen, un peu de jardinage et des cadeaux à gagner, voilà ce qui vous y attend. Alors c'est parti, belle journée à tous.

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1: Bonjour à tous, nous fêtons Constantin. Alors, quelle sera l'ambiance de la journée ?
2: Vous qui êtes bélier, l'influence de Pluton génère un climat planétaire qui vous invite à semer des idées et à cultiver des envies.
1: Taureau, une situation du passé semble ressurgir et il faudra bien évidemment y faire face.
2: Gémeaux, des décisions sont à prendre et ce, de façon ferme. Et oui, vous devez passer à l'action.
1: Cancer, du retard est à craindre dans l'organisation du travail.
2: Les lions, écoutez votre intuition plutôt que votre raison et demandez-vous ce qui vous ferait vraiment plaisir.
1: Vierge, si vous avez besoin d'un conseil, sachez qu'une personne de confiance autour de vous sera là.
2: Les balances, de bonnes surprises vous attendent et une accalmie bienvenue se profile.
1: Scorpion, vous ne savez pas trop où vous allez ou ce que vous voulez faire. Vous vous posez trop de questions.
2: Sagittaire, vous prenez sur vous en ce moment. Vous paierez de vos actes passés.
1: Capricorne, quelques tensions sont à craindre. Il y a, semble-t-il, quelqu'un qui sème le trouble sur votre chemin.
2: Aujourd'hui, Verseau, vous vous efforcerez d'être équitable dans vos jugements afin de n'offenser personne.
1: Enfin, Poisson, votre renommée est en jeu. Vous serez à la hauteur de vos responsabilités. Bonne journée à tous. À demain pour un nouvel horoscope. Nous fêterons Émile.

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Vous êtes plutôt café noir ou thé fumant au seau du lit? Sachez que juste après l'eau, le thé est la boisson la plus consommée sur Terre. Et aujourd'hui, c'est la journée internationale du thé créée par les Nations Unies. Depuis son apparition en Chine il y a des millénaires, ce breuvage a dépassé le simple statut de boisson pour devenir un art de vivre et un symbole de partage à travers le monde. Chaque tasse est une invitation à ralentir et à discuter. Et cela tombe bien, car vous n'aurez pas besoin de voyager jusqu'au Japon ou en Angleterre pour célébrer cette journée. Puisqu'aujourd'hui, au centre socio-culturel de la Fave à Provenchères-sur-Fave, de 14h à 16h, on vous attend pour le café Quaroy et l'infusoir. Un spécialiste sera sur place pour vous faire voyager. Que vous veniez pour poser vos questions, tester vos palais ou tout simplement pour papoter et vous détendre en bonne compagnie, vous êtes les bienvenus. Alors préparez vos tasses, on vous y attend nombreux. Belle journée à tous.

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Puis, à partir de 20h30, l'ambiance change. Venez vibrer au rythme du vernissage de la nouvelle exposition Malaprade. Explorez les réserves secrètes du musée lors de visites flash toutes les 45 minutes et profitez de la grande soirée jeux de société en famille. Alors samedi, ne manquez pas la nuit des musées à Saint-Dié et sa porte ouverte exceptionnelle jusqu'à minuit.

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Bonjour à tous. Alors ce matin, pour le jardinage, je vais parler du concombre. Ayant tendance à ramper au sol, assurez-vous de lui laisser assez d'espace. Le potager est restreint? Faites-le grimper sur des filets, une clôture ou des cordes tendues entre des piquets de bois. La récolte sera tout aussi bonne et les plants n'envahiront pas tout le potager. Pour une première expérience, optez pour le classique concombre de table, en plant ou en semence. Assurez-vous que le sol soit chaud lors de la plantation. Les concombres ne profiteront pas si les températures sont froides. Vous pouvez semer de mars à mai en godet ou en pleine terre en poquet de 3 à 4 graines. Repiquez quand il n'y a plus de risque de gelée. Écartez les plants de 60 cm sur le rang et 1 mètre entre les rangs pour le concombre et de 40 sur le rang et 80 entre les rangs pour le cornichon. Il est recommandé de couper ou pincer certains organes afin d'optimiser la qualité, la quantité et la précocité de la récolte. Une incompatibilité à éviter, le concombre et les pommes de terre ne font pas bon ménage dans le même espace. Les pommes de terre peuvent libérer des substances chimiques qui inhibent la croissance du concombre. Il est donc préférable de les planter séparément pour éviter tout conflit. Biner et sarcler régulièrement pour éviter les adventices. Fertiliser en faisant des apports de purin d'ortie tout au long de la culture. Arroser le concombre une à deux fois par semaine en été avec de l'eau tiède. Cela empêche l'amertume, mais ne mouillez pas le feuillage. Bonne journée à tous!

suite à la réunion de concertation sur le double sens du pont Bailey à Saint-Dié. Le verdict est tombé, la quasi-unanimité des 80 participants se sont prononcés pour le retour au double sens de circulation entre les quais du stade et de la Résistance. Celui-ci sera effectif très prochainement. Ce changement est instauré pour une durée de 6 mois. Une nouvelle réunion publique sera organisée entre le 1er et le 15 décembre pour décider si cette mesure devient définitive. Alors soyez vigilants si vous circulez sur ce pont dans les prochains temps.

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0: Et tout de suite, Rosette nous dévoile son astuce grand-mère favorite. Bonjour Rosette.
1: Bonjour à tous. Comment empêcher la confiture de moisir ? Quand on ouvre un bocal de confiture et que la première chose qu'on y trouve, c'est une couche de moisissure. Ça donne moyennement envie. Pourtant, il existe une manière très simple d'éviter ça. Disposez une fine pellicule de sucre en poudre sur le dessus de la confiture, ce qui va empêcher les bactéries et autres champignons de venir s'y installer. Je vous souhaite une bonne journée et à bientôt pour d'autres

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2: Bonjour à tous. Quelles aides pour faire face à la hausse des prix du carburant? Sébastien Lecornu doit présenter aujourd'hui de nouvelles mesures de soutien. Il tiendra une conférence de presse à 17h, la première depuis sa prise de fonction à Matignon, consacrée aux conséquences de cette guerre. Parmi les premières pistes, un élargissement de la liste des professionnels concernés par le dispositif Gros Rouleur. En attendant, du côté du conflit entre l'Iran et les États-Unis, les pourparlers avec l'Iran tiennent à un fil, selon Donald Trump. Le président américain a dit espérer hier ne pas devoir prendre des mesures plus sévères contre Téhéran s'ils ne trouvaient pas d'accord. Les Iraniens, eux, disent examiner une nouvelle proposition américaine. Dernier acte pour la loi de simplification économique. Le Conseil constitutionnel doit annoncer aujourd'hui sa décision. Les sages sont particulièrement attendus sur la question de la suppression des ZFE, ces zones à faible émission contre les voitures polluantes. La France reste le pays le plus attractif en Europe pour les investissements étrangers. C'est le résultat du baromètre du cabinet d'audit financier EY. Le pays perd des projets, un chiffre en recul de 17% sur un an, mais l'Hexagone conserve donc sa première place pour la 7e année consécutive. La Grande-Bretagne et l'Allemagne complètent ce podium. L'INSERM publie 3 études aujourd'hui pour dénoncer la dangerosité des produits ultra transformés. L'organisme de recherche publique dénonce notamment la consommation d'additifs, de colorants alimentaires et de conservateurs et antioxydants. Ces études montrent le lien entre leur consommation chez plus de 100 000 personnes et divers problèmes de santé tels que le cancer ou encore le diabète. Un jeune homme de 19 ans a été mis en examen hier à Toulouse après la mort d'un étudiant. La victime âgée de 18 ans est morte le 14 mai dernier d'une overdose après avoir consommé de l'extasie lors d'une soirée dans la ville rose. Le suspect est accusé de lui avoir vendu la drogue. Et puis on termine avec un mot de football. Aston Villa remporte la Ligue Europa. Les Anglais ont soulevé le trophée après un large succès 3-0 contre Fribourg à Istanbul hier. Le coach espagnol Unai Emery lui s'offre un 5e trophée dans cette compétition. Excellente matinée à tous.

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0: Vous rêvez de la zénitude ? Pas de souci, voici les conseils avisés de Rachel. Bonjour Rachel.
1: Bonjour Sylvie, bienvenue à tous. Accepter de voir les choses changer, même si nous n'en avons pas envie, c'est ce que nous enseignent les trois clés zen d'aujourd'hui. Accepter de voir ses parents changer et vieillir, c'est se conformer au rythme du temps. La sagesse vient aussi de l'acceptation de ce qui nous dépasse. Si le temps passe, votre vie passe aussi. Changer, vieillir n'échappe à personne. Alors, non seulement accepter, mais aussi profiter du temps que vous avez. Profitez de vos parents. Demandez leurs conseils. Regardez leur sagesse. Laissez-les vous expliquer la vie. Profitez de vos parents. Le temps leur a donné l'expérience de la vie. Arrêtez de vous lamenter, de vous morfondre. Personne n'a jamais ralenti le temps. Alors, choisissez de bien vieillir et d'utiliser votre sagesse pour accepter tout ce qui vous dépasse. Chaque jour vous apporte une leçon de sagesse. Sachez la reconnaître pour accepter le temps qui passe et non plus le subir. Je vous souhaite de passer une excellente journée avec les trois clés zen d'aujourd'hui qui sont profiter du temps que vous avez, profiter de vos parents, choisissez de bien vieillir.

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Un grand bravo à notre auditeur. Effectivement, il s'agissait bien d'Alain Souchon. Il remporte ses entrées pour le plan incliné d'Artsviller. Construit par 700 ouvriers et inauguré après 4 ans de travaux, le plan incliné est l'un des 3 seuls ascenseurs de ce type en Europe, mais le seul de conception transversale. De la salle des machines aux rails monumentaux, plongée dans les coulisses d'un géant des voies navigables de France. On peut le visiter tous les jours d'avril à octobre, et cette visite peut se faire en famille. Pour plus de renseignements, vous pouvez vous rendre sur le site www.plan-incliné.com. Et bien sûr, si vous n'avez pas remporté ces entrées, n'hésitez pas à rejouer dès demain matin.

0: Senzo, pas d'amour sur Radio Bellevue et tout de suite l'instant bien-être et Rachel.
1: Bonjour à tous. Aujourd'hui, je vais vous parler de la cellulite. Ah, la cellulite qui embête bien des femmes. Celle-ci consiste à des amas sous-cutanés de cellules graisseuses qui sont insuffisamment vascularisées, qui est ce qui donne la peau d'orange. Elle se localise essentiellement sur la face externe des cuisses, la face interne des genoux, sur le ventre. En médecine énergétique, il s'agit d'une circulation déficiente des méridiens d'énergie à la surface de la peau. Les causes sont de trois types. La première cause est une mauvaise hygiène énergétique qui provient d'une part d'une alimentation et d'autre part de la respiration, manque d'activité physique, qui favorise un ralentissement circulatoire de l'énergie et du sang et une circulation insuffisante des tissus sous-cutanés. La deuxième chose est le blocage énergétique mental par l'anxiété excessive, la rumination, des idées obsessionnelles qui finissent par bloquer l'énergie de la rate et du pancréas. Et la troisième chose est un terrain héréditaire et familial. Les points amassés sont différents en fonction des différentes localisations de la cellulite. Ces points seront amassés fortement tout en remontant ou en descendant sur 10 cm environ. Ce massage sera à faire 3 fois par semaine pendant 3 minutes sur les points. En cas de cellulite de la face externe des fesses et des cuisses, comme la culotte de cheval, massez sur la face externe de la cuisse. Lorsque vous êtes debout et que votre bras est tendu, le point se trouve à l'extrémité du majeur. Massez en descendant jusqu'au-dessus du genou. En cas de cellulite du ventre, massez 1 cm au-dessus du nombril vers le haut. Dans tous les cas, demandez aussi conseil à votre médecin qui fera des examens complémentaires et pourra vous prescrire un traitement approprié. Je vous souhaite une très belle journée et surtout, prenez bien soin de vous.

à découvrir un témoignage historique à travers le regard d'un dessinateur de génie. 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

0: Et tout de suite, on retrouve Isabelle et sa rubrique Parlons Cuisine.
1: Bonjour à tous, aujourd'hui je vais vous parler du tiramisu, le dessert qui fait toujours sensation. C'est un dessert italien ultra crémeux et délicieux. Je vais vous donner quelques astuces ainsi que les bons ingrédients pour réussir parfaitement votre tiramisu à coup sûr. D'abord le mascarpone, c'est lui qui donne toute la texture crémeuse du tiramisu. Choisissez un mascarpone bien lisse et crémeux et laissez-le un peu à température ambiante avant de l'utiliser. Ça rend la préparation plus facile. Ensuite les œufs. Oui, il faut des œufs, mais ne vous inquiétez pas, pas de cuisson ici. Les jaunes vont rendre votre crème ultra onctueuse et les blancs bien montés vont lui apporter de la légèreté. Un petit conseil, montez bien les blancs en neige pour un tiramisu bien aéré. Il vous faut également du café bien sûr. Utilisez un café bien fort, mais sans sucre. Une fois refroidi, trempez-y rapidement vos biscuits à la cuillère et pas trop longtemps. Ils doivent juste s'imprégner du café sans se détremper, sinon c'est tout mou et ce n'est pas agréable. Et pour la touche finale, le cacao en poudre. Un petit saupoudrage sur le dessus avant de servir. Et voilà, c'est un régal. Vous pouvez aussi ajouter un peu de chocolat râpé pour encore plus de gourmandise. Et petite astuce, laissez reposer votre tiramisu au frigo pendant au moins 4 heures. Mais si vous pouvez, laissez-le toute une nuit, il sera encore meilleur. Avec ces ingrédients simples et ces astuces, vous allez faire un tiramisu qui épatera tout le monde. Allez, à vos spatules! Merci de m'avoir écouté, prenez soin de vous, régalez-vous et bonne journée à l'écoute de Radio Bellevue.

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2: Bonjour à tous. De nouvelles mesures pour faire face à la hausse des prix des carburants. Sébastien Lecornu doit les présenter en fin de journée. Parmi les premières pistes, un élargissement de la liste des professionnels concernés par le dispositif gros rouleur. Le gouvernement pourrait aussi inciter les entreprises à verser les primes Macron. Et dans ce contexte, les dépanneurs manifestent aujourd'hui à Paris. Les professionnels de la fourrière, du dépannage et du remorquage dénoncent l'augmentation de l'essence depuis le début du conflit au Moyen-Orient. Ils réclament une revalorisation de la grille tarifaire imposée par l'État. Jean-Noël Barrot demande la convocation de l'ambassadeur d'Israël en France, conséquence de la diffusion d'une vidéo par un ministre israélien. Elle montre des membres de la flottille pour Gaza après leur interpellation des militants agenouillés et les mains liées. Le projet de loi agricole réécrit cette nuit à l'Assemblée nationale. Une coalition RN et les filles écologistes a ainsi voté pour l'interdiction d'importer toute denrée produite avec des pesticides interdits. Une mesure critiquée par la ministre de l'Agriculture, Annie Genevard. Elle craint que ce dispositif soit incompatible avec le droit européen. Les débats sur ce texte doivent s'étaler sur 2 semaines. 3 associations attaquent l'État en justice pour faire reconnaître sa responsabilité dans le scandale des PFAS. Génération Future, Notre Affaire à Tous et Bloom dénoncent son inaction dans le scandale de ces polluants éternels. Elles estiment que l'État a failli dans sa mission de protection des citoyens. Elles demandent au tribunal de l'obliger à mettre en place des dispositifs pollueurs-payeurs pour couvrir les coûts environnementaux et sanitaires de cette pollution. 2 enfants français retrouvés seuls au bord d'une route au Portugal. Les mineurs de 3 et 5 ans ont été confiés au service de l'ambassade de France. Selon CNN Portugal, ils résidaient chez leur père en France et auraient été kidnappés par leur mère. Elle serait activement recherchée. Et puis, le Pont Neuf transformé en caverne à Paris. Les équipes de l'artiste JR ont lancé cette nuit le gonflage d'une structure sur le plus vieux pont parisien. L'installation éphémère est une toile imprimée conçue pour reproduire un aspect rocheux. Elle sera accessible au public du 6 au 28 juin prochain. Excellente matinée à tous.

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1: 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À découvrir les moments forts de ce jour dans le passé avec Pierrette.
2: Bonne fête, Constantin, Tino, Constantine. Leur couleur, le vert. Leur chiffre, le 4 et le 7. Les naissances du 21 mai. Annette Jour, de la photographe. Robert Castel, l'acteur humoriste. En 1933, c'est la naissance de Maurice André, le trompettiste. En 1917, Raymond Burr, l'acteur canadien. En 1909, Guy de Rothschild, baron, banquier français. Et en 1844, Henri-Julien Félix Rousseau, dit le douanier, le peintre naïf français. Les décès. En 2018, Clint Welker, acteur connu dans la série télévisée Cheyenne et dans Les Douze Salopards. En 2013, Antoine Boursier, le comédien. En 2002, Niki de Saint-Phal, l'artiste française, plasticienne, peintre, sculpteur et réalisatrice de films. En 2000, Barbara Cartland, la romancière anglaise. En 1952, John Garfield, à New York, l'acteur américain. En 2013, une tornade aux États-Unis avec des vents de plus de 300 km/h et un diamètre de 3 km ravage la ville de Moore. En 1996, c'est le naufrage d'un ferry sur le lac Victoria en Tanzanie, faisant 700 morts. En 1992, c'est l'accord des 12 sur la politique agricole commune. En 1979, le chanteur Elton John, premier au monde à se produire en tournée en Union soviétique. En 1927, c'est la première traversée aérienne en solitaire de l'Atlantique. Charles Lindbergh atterrit au Bourget. En 1804, c'est l'ouverture du cimetière du Père Lachaise. Et en 1681, c'est l'ouverture du canal du Midi, 321 km, et c'est l'œuvre de l'ingénieur Riquet. Le dicton « Un verse de mai a plus de pouvoir que 10 arrosoirs ».

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Magnifique, ça y est, c'est gagné. Il s'agissait bien du groupe Partenaire Particulier. Notre heureux auditeur repart avec ses entrées pour les Nuits de Saint-Gilles à Saint-Pierre-Bois, le spectacle qui aura lieu les 27 juin, 3 et 4 juillet. Le tarif est à 15 €, 8 € pour les moins de 12 ans. Pour plus de renseignements, vous pouvez vous rendre sur le site lesnuitsdesaintgilles.fr. Et bien sûr, n'hésitez pas à rejouer dès demain matin si vous n'avez pas remporté celle-ci.

0: Vous aimeriez être zen ? Pas de souci, on retrouve tout de suite les conseils zen du jour avec Rachel. Bonjour Rachel.
1: Bonjour Sylvie, bonjour à tous. Il suffit parfois de se taire pour mieux se comprendre. Surprenante comme citation, les trois clés zen d'aujourd'hui vont vous révéler ces secrets. Faire silence pour mieux s'entendre vous semble peut-être un paradoxe et pourtant, se taire est une manière de s'écouter. Écoutez votre intuition, votre petite voix, vos sentiments, vos émotions vont vous permettre de trouver bien des solutions. Écoutez votre cœur. Écouter ou parler avec votre cœur fera toute la différence. Vous allez développer votre observation, vous allez apprendre à vous poser, vous allez vous découvrir. Parlez avec votre cœur. Ce n'est pas si compliqué, il vous suffit de respirer tranquillement, de vous asseoir paisiblement, de fermer les yeux et laisser faire. Faites silence. Les bénéfices que vous en retirerez seront si surprenants que ces temps de silence vous deviendront indispensables. Alors, n'hésitez plus à suivre les conseils des trois clés zen d'aujourd'hui qui sont écoutez votre cœur, parlez avec votre cœur, faites silence. Aujourd'hui, écoutez le silence subtil de votre cœur tout en passant une merveilleuse journée.

Vous êtes plutôt café noir ou thé fumant au saut du lit? Sachez que juste après l'eau, le thé est la boisson la plus consommée sur Terre. Et aujourd'hui, c'est la journée internationale du thé créée par les Nations Unies. Depuis son apparition en Chine il y a des millénaires, ce breuvage a dépassé le simple statut de boisson pour devenir un art de vivre et un symbole de partage à travers le monde. Chaque tasse est une invitation à ralentir et à discuter. Et cela tombe bien car vous n'aurez pas besoin de voyager jusqu'au Japon ou en Angleterre pour célébrer cette journée. Puisqu'aujourd'hui, au centre socio-culturel de la Fave à Provenchères-sur-Fave, de 14h à 16h, on vous attend pour le café Quaroy et l'infusoire. Un spécialiste sera sur place pour vous faire voyager. Que vous veniez pour poser vos questions, tester vos palais ou tout simplement pour papoter et vous détendre en bonne compagnie, vous êtes les bienvenus. Alors préparez vos tasses, on vous y attend nombreux. Belle journée à tous.

L'opération J'apprends à nager à Saint-Dié se prépare. 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Pour que les enfants apprennent à évoluer dans l'eau en toute sécurité avant l'été, profitez du dispositif entièrement gratuit J'apprends à nager destiné aux jeunes de 6 à 12 ans. Comment ça marche? L'apprentissage se fait sur des cycles obligatoires de 2 semaines, du lundi au vendredi. 2 créneaux horaires sont disponibles, de 8h à 9h ou de 9h à 10h. Pour les inscriptions, le top départ est fixé à mardi. Les dossiers sont à déposer auprès de la direction des sports située place

Et voilà, une autre émission se termine sur Radio Bellevue. On se retrouve très vite pour une nouvelle dose de divertissement et d'infos locales. La matinée se poursuit avec Julie.

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2: Bonjour à tous. De nouvelles mesures pour faire face à la hausse des prix des carburants. Sébastien Lecornu doit les présenter en fin de journée. Parmi les premières pistes, un élargissement de la liste des professionnels concernés par le dispositif gros rouleur. Le gouvernement pourrait aussi inciter les entreprises à verser les primes Macron. Et dans ce contexte, les dépanneurs manifestent aujourd'hui à Paris. Les professionnels de la fourrière, du dépannage et du remorquage dénoncent l'augmentation de l'essence depuis le début du conflit au Moyen-Orient. Ils réclament une revalorisation de la grille tarifaire imposée par l'État. Jean-Noël Barrot demande la convocation de l'ambassadeur d'Israël en France, conséquence de la diffusion d'une vidéo par un ministre israélien. Elle montre des membres de la flottille pour Gaza après leur interpellation, des militants agenouillés et les mains liées. Le projet de loi agricole réécrit cette nuit à l'Assemblée nationale. Une coalition RN et les filles écologistes a ainsi voté pour l'interdiction d'importer toute denrée produite avec des pesticides interdits. Une mesure critiquée par la ministre de l'Agriculture, Annie Genevard. Elle craint que ce dispositif soit incompatible avec le droit européen. Les débats sur ce texte doivent s'étaler sur 2 semaines. 3 associations attaquent l'État en justice pour faire reconnaître sa responsabilité dans le scandale des PFAS. Génération Future, Notre Affaire à Tous et Bloom dénoncent son inaction dans le scandale de ces polluants éternels. Elles estiment que l'État a failli dans sa mission de protection des citoyens. Elles demandent au tribunal de l'obliger à mettre en place des dispositifs pollueurs-payeurs pour couvrir les coûts environnementaux et sanitaires de cette pollution. 2 enfants français retrouvés seuls au bord d'une route au Portugal. Les mineurs de 3 et 5 ans ont été confiés au service de l'ambassade de France. Selon CNN Portugal, ils résidaient chez leur père en France et auraient été kidnappés par leur mère. Elles seraient activement recherchées. Et puis, le Pont Neuf transformé en caverne à Paris. Les équipes de l'artiste JR ont lancé cette nuit le gonflage d'une structure sur le plus vieux pont parisien. L'installation éphémère est une toile imprimée conçue pour reproduire un aspect rocheux. Elle sera accessible au public du 6 au 28 juin prochain. Excellente matinée à tous.
3: J'ai trop envie d'une veau de carré de poule.
4: 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J'ai trop envie d'une clope.
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5: Je me réveille à midi, la tête en vrac, la bouche en feu, l'impression d'avoir passé la nuit dans un cendrier. La première chose que je me dis, c'est plus jamais. 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

Salut tout le monde, vous êtes bien sur Radio Bellevue avec Julie. Aujourd'hui, je vous propose de découvrir ensemble des morceaux qui vont vous surprendre et peut-être même vous émouvoir. Restez à l'écoute car j'ai quelques petites pépites musicales à vous faire entendre.

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1: Bonjour à tous, nous fêtons Constantin. Alors, quelle sera l'ambiance de la journée ?
2: Vous qui êtes bélier, l'influence de Pluton génère un climat planétaire qui vous invite à semer des idées et à cultiver des envies.
1: Taureau, une situation du passé semble ressurgir et il faudra bien évidemment y faire face.
2: Gémeaux, des décisions sont à prendre et ce, de façon ferme. Et oui, vous devez passer à l'action.
1: Cancer, du retard est à craindre dans l'organisation du travail.
2: Les lions, écoutez votre intuition plutôt que votre raison et demandez-vous ce qui vous ferait vraiment plaisir.
1: Vierge, si vous avez besoin d'un conseil, sachez qu'une personne de confiance autour de vous sera là.
2: Les balances, de bonnes surprises vous attendent et une accalmie bienvenue se profile.
1: Scorpion, vous ne savez pas trop où vous allez ou ce que vous voulez faire. Vous vous posez trop de questions.
2: Sagittaire, vous prenez sur vous en ce moment. Vous paierez de vos actes passés.
1: Capricorne, quelques tensions sont à craindre. Il y a, semble-t-il, quelqu'un qui sème le trouble sur votre chemin.
2: Aujourd'hui, Verseau, vous vous efforcerez d'être équitable dans vos jugements afin de n'offenser personne.
1: Enfin, Poisson, votre renommée est en jeu. Vous serez à la hauteur de vos responsabilités. Bonne journée à tous. À demain pour un nouvel horoscope. Nous fêterons Émile.

0: Je laisse maintenant la parole à Pierrette, notre passionnée de botanique. Elle va nous parler d'une plante particulière et de ses bienfaits. Bonjour Pierrette.
1: Bonjour à tous. Comme chaque jeudi, nous avons dans nos placards ou au jardin ou lors de nos balades des épices ou des plantes. À quoi peuvent-elles servir? Aujourd'hui, je vous parle du millepertuis, également appelé herbe de la Saint-Jean. C'est une plante courante des talus et des prés. Son nom vient du fait que, vu à contre-jour, ses feuilles semblent percées d'un grand nombre de petits orifices. En phytothérapie, on utilise ces sommités fleuries de couleur jaune qui sont récoltées au début de l'été. Traditionnellement, les fleurs fraîches étaient mises à macérer dans de l'huile végétale. Le millepertuis est une des plantes dont les propriétés thérapeutiques ont été abondamment étudiées. Traditionnellement utilisé en application locale contre les brûlures superficielles, le millepertuis est désormais plus connu pour son usage dans le traitement des états dépressifs transitoires, légers à modérés. Cet usage est confirmé par de nombreuses études cliniques. Je vous souhaite une belle journée.

0: 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Envie d'une parenthèse artistique et culturelle, l'association Grande Fosse Café vous invite à découvrir l'exposition de Florent et Christophe Meyer. Plongez dans l'univers de ces deux artistes à travers une sélection de peintures et de gravures. L'exposition se tient à la salle communale de la Grande Fosse, au centre, jusqu'au 23 mai. Vous pourrez admirer leur œuvre tous les samedis et dimanches. L'entrée est libre et ouverte à tous. Pour plus d'infos, vous pouvez envoyer un mail à contact@grandefossecafe.fr. Amis pêcheurs et membres de l'UNRPA de Saint-Dié, préparez vos lignes. L'association vous invite à sa grande journée de pêche le jeudi 4 juin à l'étang de Saint-Jean-d'Ormont. Attention, il y a du changement cette année. Pour garantir la convivialité et l'équité, le placement des pêcheurs se fera désormais par tirage au sort. Côté pratique, le prix du repas est fixé à 15 euros hors boisson et les pêcheurs devront s'acquitter d'une cotisation supplémentaire de 10 euros. Ne tardez pas, vous avez jusqu'au 21 mai pour vous inscrire. Pour cela, rendez-vous chaque jeudi matin lors de la permanence de l'UNRPA à l'espace café de Saint-Dié. Avis aux amateurs de danse, l'association Pascaline Danse vous prépare un week-end exceptionnel à la salle des fêtes de Romomex. Celui-ci débutera samedi 30 mai de 10h à midi avec une matinée de découverte. Venez assister à des démonstrations de danse en ligne. C'est l'occasion idéale pour découvrir cette discipline dans une ambiance conviviale. De plus, l'entrée est gratuite. Pour le dimanche, place au grand thé dansant animé par l'orchestre Nuages. Les portes ouvriront dès 14h pour un après-midi de danse entre 14h30 et 19h. L'entrée est à 10 euros. Une tombola gratuite est proposée aux dames pour la fête des mères. Pour être sûr d'avoir une place sur la piste, pensez à réserver dès maintenant au 06 88 33 80 25. Les mercredis après-midi riment avec solidarité à Provenchères-sur-Fave. Chaque mercredi de 13h30 à 15h30, la Croix-Rouge vous accueille dans ses locaux situés juste derrière l'ancienne poste. Vêtements pour petits et grands, jouets, livres, bibelots, linge de maison, venez dénicher des pépites de seconde main à prix tout doux. L'association accepte également vos dons pour continuer ses actions. Acheter ou donner, c'est soutenir une belle cause près de chez vous. 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
1: Merci Sylvie pour toutes ces infos, c'est toujours bien pratique pour savoir ce qui se passe dans le coin.

0: Les cloches, midi.
1: Je confirme, il est bien midi à la pendule de Radio Bellevue. Je vous souhaite un bon appétit à tous.
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4: Bonjour à tous, des annonces à suivre à partir de 17h. Sébastien Lecornu tiendra en fin de journée une conférence de presse pour présenter de nouvelles aides face à la hausse des prix du carburant. La philosophie ne changera pas, répète la porte-parole Maud Bréjon. Il s'agira d'aides ciblées et non généralisées. Le gouvernement a déjà écarté toute baisse de la fiscalité ou blocage des prix à la pompe. Face à la flambée des prix du carburant, mais aussi des engrais, la FNSEA, elle réclame la réouverture des négociations commerciales entre industriels et distributeurs. Il y a urgence car la quasi-fermeture du détroit d'Ormuz a conduit à une hausse brutale des coûts de production dans les fermes, selon le syndicat. Une hausse qui doit se traduire concrètement par une revalorisation du prix payé aux producteurs. L'État attaqué devant la justice pour son inaction dans la lutte contre les polluants éternels. 3 associations et 6 particuliers ont saisi le tribunal administratif de Paris pour le contraindre à agir contre la contamination au PFAS. Depuis plus de 15 ans, les représentants de l'État sont au courant de cette contamination et n'ont pas mis en place de dispositifs suffisants pour la prévenir, selon ces associations. Une vague de chaleur précoce pour la saison, la fin du mois de mai et ce week-end de la Pentecôte qui arrive va prendre des allures de juillet-août par endroit. Le thermomètre va dépasser les 30 degrés dès cet après-midi dans le sud-ouest et ce sera le cas dans de nombreuses régions ce week-end. Le pic est attendu pour demain avec des pointes à 35 en Nouvelle-Aquitaine et en Occitanie. Dernier jour pour payer vos impôts si vous habitez un département numéroté entre 1 et 19. La campagne de déclaration des revenus se poursuit jusqu'au 28 mai pour les résidents des départements 20 à 54. Pour les autres, la date limite est fixée au 4 juin. Et puis, qui sont les artistes français les plus écoutés à l'étranger? Le Centre National Français de la Musique dévoile son palmarès. On y retrouve des titres de Gims, Offenbach ou encore Mélodrama, le duo entre Théodora et This Is, mais aussi des tubes plus intemporels comme ceux de Daft Punk ou encore Aya Nakamura. Voilà pour ce point sur l'info. Excellent après-midi à notre écoute.

Alors, vous avez bougé? Vous venez d'écouter Y'a quoi de Lucas, la nouveauté de la semaine sur Radio Bellevue. De la pure énergie gypsy avec des guitares qui claquent et une voix qui transpire la passion. Ce titre tout frais est déjà en train de faire parler de lui sur les réseaux. Si vous avez aimé, restez avec nous, on va l'écouter toute la semaine.

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Voici trois opportunités locales qui peuvent intéresser celles et ceux en quête d'un nouveau départ professionnel. Je commence à Saint-Dié-des-Vosges où une entreprise de maçonnerie recherche un manœuvre en CDI. Le travail s'effectue en journée sur une base de 35 heures par semaine. Votre rôle ? Apporter un renfort indispensable sur les chantiers, charger et décharger les matériaux, participer aux travaux de terrassement et de nivellement des terrains. Il s'agit d'un poste accessible sans expérience et payé 12 euros brut de l'heure, idéal pour mettre un pied dans le secteur du bâtiment tout en étant formé sur le terrain. La communauté d'agglomération de Saint-Dié-des-Vosges recrute un chargé de billetterie et de l'engagement des dépenses pour son équipement culturel. Ce CDD d'un an à temps plein vous confiera la vente des billets pour les salles de spectacle, la gestion des réservations et des commandes, mais aussi le suivi des factures et des achats de fournitures. Vous serez amené à accueillir le public, à travailler en journée avec des interventions en soirée ou le week-end selon la programmation. La rémunération varie entre 1840 et 1900 euros brut par mois, avec des avantages comme les titres restaurant et la prime de panier. C'est un poste polyvalent, ouvert aux débutants, au cœur de la vie culturelle locale. Enfin, direction Selles-sur-Plaine, où le camping des Lacs cherche plusieurs serveurs ou serveuses pour la saison estivale. De juillet à août, vous rejoindrez l'équipe en CDD 35 heures par semaine. Votre mission sera d'accueillir et de servir la clientèle du restaurant, du snack et du bar, de prendre les commandes, de dresser les tables et de maintenir la salle et la terrasse en ordre. Le salaire varie de 2000 à 2200 euros brut par mois et aucune expérience n'est exigée. Un bon sens du service et l'envie de travailler en équipe suffisent. Si l'une de ces offres vous correspond, n'hésitez pas à vous rendre sur France Travail ou à contacter l'employeur concerné pour postuler. Bonne chance dans vos démarches et rendez-vous très vite pour une nouvelle chronique sur Radio Bellevue.

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0: 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Bon après-midi à tous.
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2: Bonjour à tous. Après les taxis, les ambulanciers ou encore les professionnels du BTP, les dépanneurs réclament aussi des aides face à la hausse des prix du carburant. Ils manifestent depuis ce matin à Paris, alors que Sébastien Lecornu doit tenir une conférence de presse à partir de 17h pour annoncer de nouvelles mesures de soutien. Le gouvernement les veut toujours ciblées et non généralisées. La grande distribution pointée du doigt par les sénateurs. Une commission d'enquête sénatoriale dénonce les pratiques abusives des distributeurs qui n'hésitent pas, selon ce rapport, à recourir à l'intimidation et à la contrainte pour obtenir des baisses de prix, des menaces de baisse de commandes, voire de retrait des rayons. Le Sénat propose 24 mesures pour rééquilibrer le rapport de force, comme un renforcement des contrôles ou encore un affichage obligatoire des marges sur les fruits et les légumes dans les grandes surfaces. La pression s'accentue sur Patrick Bruel. Plusieurs maires, comme ceux de Paris, Marseille, Lille ou encore Forêt en Belgique, appellent le chanteur à annuler ses concerts prévus dans leur ville. C'est une décision qui lui appartient, estime de son côté la ministre déléguée chargée de l'égalité femmes-hommes, Aurore Berger. Patrick Bruel est visé par au moins 12 plaintes pour viol, tentative de viol et agression sexuelle. 5000 euros d'amende pour l'organisateur d'une messe en hommage à Pétain. Le président de l'association de défense de la mémoire du maréchal a été condamné pour contestation publique de crimes contre l'humanité. C'était en novembre dernier à Verdun. L'octogénaire avait soutenu que le chef du régime de Vichy avait sauvé au moins 700 000 juifs durant la Seconde Guerre mondiale. Un week-end de la Pentecôte qui s'annonce très chaud. Les températures vont dépasser les 30 degrés à partir d'aujourd'hui, notamment dans le sud-ouest. Les préfectures des Landes, de Gironde et des Pyrénées-Atlantiques appellent les baigneurs à la prudence. Les journées d'aujourd'hui et demain sont classées à risque élevé pour les courants de Baïne. Et puis le tirage au sort du tableau final de Roland-Garros à suivre en début d'après-midi. C'est Tony Estanguet qui va s'en charger à partir de 14h. Le tournoi lui débute, on le rappelle, ce dimanche. Voilà pour l'essentiel de l'info. Excellent après-midi à tous.

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2: Bonjour à tous. Après les taxis, les ambulanciers ou encore les professionnels du BTP, les dépanneurs réclament aussi des aides face à la hausse des prix du carburant. Ils manifestent depuis ce matin à Paris, alors que Sébastien Lecornu doit tenir une conférence de presse à partir de 17h pour annoncer de nouvelles mesures de soutien. Le gouvernement les veut toujours ciblées et non généralisées. La grande distribution pointée du doigt par les sénateurs, une commission d'enquête sénatoriale dénonce les pratiques abusives des distributeurs qui n'hésitent pas, selon ce rapport, à recourir à l'intimidation et à la contrainte pour obtenir des baisses de prix, des menaces de baisse de commandes, voire de retrait des rayons. Le Sénat propose 24 mesures pour rééquilibrer le rapport de force, comme un renforcement des contrôles ou encore un affichage obligatoire des marges sur les fruits et les légumes dans les grandes surfaces. La pression s'accentue sur Patrick Bruel. Plusieurs maires, comme ceux de Paris, Marseille, Lille ou encore Forêt en Belgique, appellent le chanteur à annuler ses concerts prévus dans leur ville. C'est une décision qui lui appartient, estime de son côté la ministre déléguée chargée de l'égalité femmes-hommes, Aurore Berger. Patrick Bruel est visé par au moins 12 plaintes pour viol, tentative de viol et agression sexuelle. 5 000 € d'amende pour l'organisateur d'une messe en hommage à Pétain. Le président de l'association de défense de la mémoire du maréchal a été condamné pour contestation publique de crimes contre l'humanité. C'était en novembre dernier à Verdun. L'octogénaire avait soutenu que le chef du régime de Vichy avait sauvé au moins 700 000 juifs durant la Seconde Guerre mondiale. Un week-end de la Pentecôte qui s'annonce très chaud. Les températures vont dépasser les 30 degrés à partir d'aujourd'hui, notamment dans le sud-ouest. Les préfectures des Landes, de Gironde et des Pyrénées-Atlantiques appellent les baigneurs à la prudence. Les journées d'aujourd'hui et demain sont classées à risque élevé pour les courants de Baïne. Et puis le tirage au sort du tableau final de Roland-Garros à suivre en début d'après-midi. C'est Tony Estanguet qui va s'en charger à partir de 14h. Le tournoi lui débute, on le rappelle, ce dimanche. Voilà pour l'essentiel de l'info. Excellent après-midi à tous.

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0: Et bonsoir à tous, il est 19h à la breloque de Radio Bellevue.
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2: Bonsoir à tous. Le marché pétrolier pourrait connaître une pénurie cet été selon l'AIEA. L'Agence internationale de l'énergie tire la sonnette d'alarme en l'absence d'issue durable face au conflit au Moyen-Orient. Déclaration de son directeur aujourd'hui alors que Sébastien Lecornu dévoile en ce moment même un nouveau paquet d'aides pour soutenir les secteurs les plus exposés à la hausse des prix du carburant. Le chef du gouvernement a aussi surtout insisté sur la nécessité d'une stratégie à long terme face à un conflit qui va durer.
3: On n'a pas d'autre choix que d'accélérer l'électrification du pays. Les hydrocarbures, c'est une laisse. C'est une laisse étrangleuse. L'électricité, c'est notre liberté. C'est pas parce que c'est bon pour la planète, même si c'est bon pour la planète. C'est pas parce que c'est bon pour le climat, même si c'est bon pour le climat. Il y a une réalité, c'est qu'on vit désormais dans un modèle dans lequel nous sommes capables de produire beaucoup, beaucoup, beaucoup d'énergie chez nous. Et au fond, c'est pas forcément cette consommation-là qui est le plus stimulée. C'est pour cela que nous refusons toute baisse générale de la fiscalité sur le carburant. Ça coûte très cher pour les finances publiques. Et puis surtout, c'est un contresens.
2: Le gouvernement assure aussi qu'il ne proposera pas de hausse d'impôts en 2027. Ces nouvelles aides qui sont détaillées en ce moment même s'élèvent à 1,2 milliard d'euros, dont 710 millions pour de nouvelles mesures. Dans l'actualité également, Airbus et Air France condamnés en appel à 250 000 euros d'amende pour homicide involontaire 17 ans après le crash du vol Rio-Paris. La peine maximale pour l'accident le plus meurtrier de l'aviation française, 228 personnes avaient perdu la vie. Une information judiciaire ouverte au Portugal après la découverte de deux enfants français seuls sur une route, âgés de 3 et 5 ans. Ils auraient été abandonnés par leur mère et leur beau-père. La mère de famille domiciliée à Colmar est activement recherchée. Et puis des routes très chargées dès demain, en vue du week-end prolongé de la Pentecôte. Bison futé hisse le drapeau rouge ce vendredi dans le sens des départs orange pour les retours. La journée de samedi sera aussi chargée en région parisienne, en Auvergne-Rhône-Alpes ainsi qu'en Bourgogne-Franche-Comté. Très bonne soirée à tous.

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Envie d'une parenthèse artistique et culturelle, l'association Grande Fosse Café vous invite à découvrir l'exposition de Florent et Christophe Meyer. Plongez dans l'univers de ces deux artistes à travers une sélection de peintures et de gravures. L'exposition se tient à la salle communale de la Grande Fosse, au centre, jusqu'au 23 mai. Vous pourrez admirer leur œuvre tous les samedis et dimanches. L'entrée est libre et ouverte à tous. Pour plus d'infos, vous pouvez envoyer un mail à contact@grandefossecafe.fr. Avis aux amateurs de danse, l'association Pascaline Danse vous prépare un week-end exceptionnel à la salle des fêtes de Romomex. Celui-ci débutera samedi 30 mai de 10h à midi avec une matinée de découverte. Venez assister à des démonstrations de danse en ligne. C'est l'occasion idéale pour découvrir cette discipline dans une ambiance conviviale. De plus, l'entrée est gratuite. Pour le dimanche, place au grand thé dansant animé par l'orchestre Nuages. Les portes ouvriront dès 14h pour un après-midi de danse entre 14h30 et 19h. L'entrée est à 10€. Une tombola gratuite est proposée aux dames pour la fête des mères. Pour être sûr d'avoir une place sur la piste, pensez à réserver dès maintenant au 06 88 33 80 25. Les mercredis après-midi riment avec solidarité à Provenchères-sur-Fave. Chaque mercredi de 13h30 à 15h30, la Croix-Rouge vous accueille dans ses locaux situés juste derrière l'ancienne poste. Vêtements pour petits et grands, jouets, livres, bibelots, linge de maison, venez dénicher des pépites de seconde main à prix tout doux. L'association accepte également vos dons pour continuer ses actions. Acheter ou donner, c'est soutenir une belle cause près de chez vous. 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

Bonsoir à tous, bienvenue sur votre radio préférée avec énergie et bonne humeur. C'est Annie qui est avec vous jusqu'à 22h sur le son de Radio Bellevue. On débute avec toi plus moi Grégoire.

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Je vous remercie de votre attention et vous souhaite une excellente semaine. Je vous retrouve jeudi prochain à partir de 20h sur le 102 Radio Bellevue. On termine avec Jean-Jacques Goldman, quelque chose de bizarre.

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